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1: Bonjour à tous. Plus de 160 000 manifestants selon le ministère de l'Intérieur, 480 000 selon les organisateurs. Les lycéens ont de nouveau défilé hier dans plusieurs villes pour dénoncer leurs conditions d'apprentissage à Rennes, Strasbourg ou encore Lyon. À Paris, des violences ont éclaté sur le boulevard des Invalides et la place Vauban. Et le policier accusé d'être à l'origine du tir de LBD qui a éborgné un lycéen à Tours, il a été mis en examen pour violence aggravée hier. Les faits s'étaient déroulés le 30 septembre dernier dans le cadre de la contestation lycéenne. Et dans ce contexte, 36 enquêtes relatives à des actes mettant en cause des policiers ont été confiées à l'IGPN depuis le début du mouvement. Et à Aubagne, le parquet national antiterroriste s'est saisi de l'affaire. On le rappelle, un collégien de 14 ans a ouvert le feu dans son établissement scolaire lundi et les enquêteurs ont découvert que le suspect était fasciné par les tueries de masse dans les écoles. Dans le reste de l'actualité, le projet de loi intégrale contre les violences sexistes et sexuelles adopté hier à l'unanimité par l'Assemblée nationale. Un texte dont l'examen a été accéléré après le choc provoqué par la mort de Liana dans le Gers. Il prévoit notamment une nouvelle infraction sur l'inceste ou encore la mise en place d'un socle minimal d'enquête dans toute procédure portant sur des violences sexuelles, sexistes ou intrafamiliales. L'examen doit se poursuivre au Sénat. L'Assemblée nationale, de son côté, a débuté hier soir l'examen du projet de loi de finances pour 2027. Les députés ont en effet rejeté la motion de rejet déposée par le Parti socialiste. Il reste 3863 amendements à examiner. Léon XIV a été opéré avec succès, mais le Saint-Siège a révélé que la tumeur retirée était cancéreuse. Le pape souffrait d'un nodule circonscrit au poumon, repéré lors d'un examen de routine. Il s'agit de la première alerte de santé pour le souverain pontife de 71 ans depuis son élection à la tête de l'Église catholique en mai 2025. Et puis en football, Lille a longtemps cru à l'exploit, mais Arsenal était plus fort. Les Dogs se sont inclinés 3-0 hier lors de la deuxième journée de Ligue des Champions. Excellent début de journée à tous.

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1: Aujourd'hui mercredi, une fois les quelques bancs de brouillard matinaux dissipés, nous profiterons d'une belle journée ensoleillée avec un ciel dégagé et des maximales localement supérieures aux 25 degrés. Dans le détail des températures, nous aurons par exemple de 15 à 25 degrés à Castelnau, de 15 à 24 degrés à Saint-Seurin-de-Cadourne et de 14 à 24 degrés à Ourthe. Ce soir, le soleil se couchera à 19h20 et se lèvera demain à 8h18. Sur le littoral, vous retrouverez la marée haute à 19h20 pour un coefficient de 74 et la marée basse à 13h09. Pour les prochains jours, demain jeudi s'annonce tout aussi agréable avec des maximales qui monteront encore pour s'approcher des 30 degrés par endroit au pic de l'après-midi. Le mercure retrouvera ensuite progressivement des valeurs de saison, tandis que côté ciel, le temps restera au beau fixe jusqu'à la fin du week-end.
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1: J'ai sélectionné cette offre pour vous. À Pauillac, un prestataire recrute 4 tailleurs de vignes confirmés pour la saison 2026-2027. Le démarrage du contrat est prévu début décembre en fonction de la saisonnalité. Vous avez au moins 3 saisons d'expérience ainsi que le permis B. Ce poste est proposé en contrat de travail saisonnier à 35 heures par semaine. Vous serez payé à l'heure selon votre expérience. Si vous avez l'esprit d'équipe et que vous êtes rigoureux et précis, postulez. Plus d'infos sur akifm.fr, rubrique emploi.
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1: Et en ce mercredi 14 octobre, bonne fête au juste, les béliers, excellent climat astral pour vos amours. Les taureaux, envisagez les choses plus rationnellement avant de vous engager dans un nouveau projet. Les gémeaux, célibataires, vous ne serez pas très fleur bleue, même si vous donnez parfois l'impression. Les cancers, certaines personnes risquent de semer la zizanie dans votre couple. Les lions, vous vivez en harmonie avec celui ou celle que vous aimez. Vierge, l'argent pourrait bien devenir un motif de discorde. Les balances, ne faites rien sans vous entourer de personnes avisées, notamment s'il s'agit d'argent. Les scorpions, votre joie de vivre affectera favorablement votre vie conjugale. Les sagittaires, cessez donc de dramatiser, votre situation ou vos problèmes ne sont pas exceptionnels. Capricorne, ne laissez pas votre relation amoureuse se gâter à cause des perturbateurs. Les Verseaux, vous mettrez en place une stratégie professionnelle rigoureuse et bien rodée afin de mener à bien vos projets. Enfin les Poissons, si on vous doit de l'argent, n'hésitez pas à réclamer votre dû. Bonne journée et à demain.
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1: Voici ma sélection télé pour ce mercredi 14 octobre avec ce soir sur TF1 la série américaine Tracker. Plusieurs épisodes à la suite à partir de 21h10. Sur France 2, téléfilm français On aboie en silence. C'est inédit, Jérémy est diagnostiqué schizophrène, une maladie qui va bouleverser son équilibre et celui de sa famille. Sur France 3, Des racines et des ailes, Passion patrimoine, Mon île en Normandie, présenté par Carole Geisler. Sur M6, Les auditions de la France, Un incroyable talent, présenté par Karine Lemarchand. Dans le jury, Marianne James, Hélène Ségara, Eric Antoine et Sugar Sammy. Sur France 4, Johnny Hallyday symphonique, concert, dirigé par Yvan Cazard. Sur W9, Enquête criminelle, présentée par Nathalie Renoux et Michel Marie. Viol de Mazan, J'ai épousé un monstre. Sur TMC, Bonne conduite, film avec Laure Calamy. Vous retrouverez ce soir sur Novo 19, Vie ma vie, présenté par Olivier Delacroix. Ce soir, Vie ma vie de Drag Queen. Sur TF1, série film Les Gremlins 2, La nouvelle génération. Sur Sister, la série Kaamelott. Enfin, sur RMC Story, le film 3 avec Brad Pitt. Bon zapping.
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1: Et ce mercredi 14 octobre, le tiercé quarté Quintet Plus aura lieu à 13h55 sur l'hippodrome de Reims. Une épreuve de trot attelé, 2550 mètres à parcourir pour les 16 partants du Grand National du Trot. Nouvelle étape. Les 5 chevaux à noter pour la base, le 2, Coréas Della, le 15, Just de Loison, le 10, Catchy Quick, le 5, Gentil des Shoots, le 9, Giacomo Bello. On complète cette combinaison avec le 8, Heureux de Fleurs, le 6, Quelle Beauté, le 13, Yalto d'Hertals. Notez le 2, le 15, le 10, le 5, le 9, le 8, le 6 et le 13. Le jeu simple avec le 2 gagnant, le 15 et le 10 en placé. 2, 15, 10, 5, 9, 8, 6 et 13. Bonne chance et à demain.
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1: Bonjour à tous, les lycéens ont de nouveau défilé hier dans plusieurs villes pour dénoncer leurs conditions d'apprentissage. Ils étaient plus de 160 000 selon le ministère de l'Intérieur, 480 000 selon les organisateurs. En parallèle, le gouvernement a fait état d'un recul des fermetures d'établissements hier matin avec 214 lycées fermés contre 224 jeudi dernier. On rappelle que des représentants des mouvements lycéens ont rendez-vous demain avec le ministre de l'Éducation nationale, Édouard Geffray. Et depuis le début du mouvement, 36 enquêtes de l'IGPN, la police des polices, ont été ouvertes. C'est ce qu'a indiqué hier le ministre de l'Intérieur, Laurent Nunez, devant le Sénat. Et d'ailleurs, le policier accusé d'être à l'origine du tir de LBD qui a éborgné un lycéen à Tours fin septembre. Il a été mis en examen pour violence aggravée hier. Dans le reste de l'actualité, ce texte était réclamé depuis longtemps par les associations féministes et de défense des enfants. Le projet de loi intégral contre les violences sexistes et sexuelles a été adopté hier à l'unanimité par l'Assemblée nationale. Il prévoit notamment une nouvelle infraction sur l'inceste ou encore la mise en place d'un socle minimal d'enquête dans toute procédure portant sur des violences sexuelles, sexistes ou intrafamiliales. L'examen doit se poursuivre au Sénat. Les pêcheurs vont recevoir une aide sur le carburant en avance. L'annonce hier du ministère de la mer, conséquence de la poursuite de la hausse des prix des carburants. Les 2000 entreprises de pêche devaient ainsi commencer à la toucher dès hier, 11 millions d'euros au total. Ce drame en Guyane, un enfant âgé de 7 ans, oublié dans un car scolaire, a été retrouvé mort hier en début d'après-midi. Le bus avait rejoint son dépôt. À ce stade, aucune information n'a été communiquée sur les causes exactes du décès de l'enfant. Une enquête est en cours, notamment pour établir les responsabilités de chacun. Et puis on termine avec un mot de football. Lille a résisté et a cru à l'exploit à Arsenal avant d'encaisser 3 buts en 7 minutes. Les Gunners s'imposent 3-0 pour la deuxième journée de Ligue des Champions, c'était hier. Avant ça, Lens n'a pas fait mieux et s'est incliné à domicile face au Sporting Portugal. Score final 2-0. Excellent début de journée à tous.

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1: Aujourd'hui mercredi, une fois les quelques bancs de brouillard matinaux dissipés, nous profiterons d'une belle journée ensoleillée avec un ciel dégagé et des maximales localement supérieures aux 25 degrés. Dans le détail des températures, nous aurons par exemple de 15 à 25 degrés à Castelnau, de 15 à 24 degrés à Saint-Seurin-de-Cadourne et de 14 à 24 degrés à Ourthe. Ce soir, le soleil se couchera à 19h20 et se lèvera demain à 8h18. Sur le littoral, vous retrouverez la marée haute à 19h20 pour un coefficient de 74 et la marée basse à 13h09. Pour les prochains jours, demain jeudi s'annonce tout aussi agréable avec des maximales qui monteront encore pour s'approcher des 30 degrés par endroit au pic de l'après-midi. Le mercure retrouvera ensuite progressivement des valeurs de saison, tandis que côté ciel, le temps restera au beau fixe jusqu'à la fin du week-end.
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1: J'ai sélectionné pour vous cette offre en CDI. À Vandeis, une entreprise recrute un charpentier couvreur qualifié et expérimenté. Vous savez lire des plans et schémas, assembler des bois d'ossature, remplacer des chevrons et réaliser la pose d'éléments de charpente et couverture. Ce poste est proposé en CDI à temps plein avec travail du lundi matin au vendredi midi. Si vous avez l'esprit d'équipe, que vous êtes autonome et réactif, postulez. Pour retrouver plus d'infos sur cette offre, rendez-vous sur akifm.fr, rubrique emploi.
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1: Et en ce mercredi 14 octobre, bonne fête au juste, les béliers, excellent climat astral pour vos amours. Les taureaux, envisagez les choses plus rationnellement avant de vous engager dans un nouveau projet. Les gémeaux, célibataires, vous ne serez pas très fleur bleue, même si vous donnez parfois l'impression. Les cancers, certaines personnes risquent de semer la zizanie dans votre couple. Les lions, vous vivez en harmonie avec celui ou celle que vous aimez. Vierge, l'argent pourrait bien devenir un motif de discorde. Les balances, ne faites rien sans vous entourer de personnes avisées, notamment s'il s'agit d'argent. Les scorpions, votre joie de vivre affectera favorablement votre vie conjugale. Les sagittaires, cessez donc de dramatiser votre situation où vos problèmes ne sont pas exceptionnels. Capricorne, ne laissez pas votre relation amoureuse se gâter à cause des perturbateurs. Les Verseaux, vous mettrez en place une stratégie professionnelle rigoureuse et bien rodée afin de mener à bien vos projets. Enfin les poissons, si on vous doit de l'argent, n'hésitez pas à réclamer votre dû. Bonne journée et à demain.
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1: Voici ma sélection télé pour ce mercredi 14 octobre avec ce soir sur TF1 la série américaine Tracker. Plusieurs épisodes à la suite à partir de 21h10. Sur France 2, téléfilm français On aboie en silence. C'est inédit, Jérémy est diagnostiqué schizophrène, une maladie qui va bouleverser son équilibre et celui de sa famille. Sur France 3, Des racines et des ailes, Passion patrimoine, Mon île en Normandie, présenté par Carole Geisler. Sur M6, Les auditions de la France, Un incroyable talent, présenté par Karine Lemarchand. Dans le jury, Marianne James, Hélène Ségara, Eric Antoine et Sugar Sammy. Sur France 4, Johnny Hallyday, symphonique, concert, dirigé par Yvan Cazard. Sur W9, Enquête criminelle, présentée par Nathalie Renoux et Michel Marie. Viol de Mazan, J'ai épousé un monstre. Sur TMC, Bonne conduite, film avec Laure Calamy. Vous retrouverez ce soir sur Novo 19, Vie ma vie, présenté par Olivier Delacroix. Ce soir, Vie ma vie de Drag Queen. Sur TF1, série film Les Gremlins 2, La nouvelle génération. Sur Sister, la série Kaamelott. Enfin, sur RMC Story, le film 3 avec Brad Pitt. Bon zapping.
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1: Et ce mercredi 14 octobre, le tiercé quarté Quintet Plus aura lieu à 13h55 sur l'hippodrome de Reims. Une épreuve de trot attelé, 2550 mètres à parcourir pour les 16 partants du Grand National du Trot. Nouvelle étape. Les 5 chevaux à noter pour la base, le 2, Coréas Della, le 15, Just de Loison, le 10, Catchy Quick, le 5, Gentil des Shoots, le 9, Giacomo Bello. On complète cette combinaison avec le 8, Heureux de Fleurs, le 6, Quelle Beauté, le 13, Yalto d'Hertals. Notez le 2, le 15, le 10, le 5, le 9, le 8, le 6 et le 13. Le jeu simple avec le 2 gagnant, le 15 et le 10 en placé. 2, 15, 10, 5, 9, 8, 6 et 13. Bonne chance et à demain.
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1: Bonjour à tous. De nouveaux blocus sont en cours ce matin. La contestation lycéenne se poursuit pour demander de meilleures conditions d'apprentissage. Ainsi, des établissements sont bloqués à Paris ou encore à Marseille. Hier, les lycéens ont de nouveau manifesté. Ils étaient plus de 160 000 selon le ministère de l'Intérieur, 480 000 selon les organisateurs. On rappelle que des représentants du mouvement ont rendez-vous demain avec le ministre de l'Éducation nationale, Édouard Geffray. Et l'adolescent de 14 ans qui a ouvert le feu dans un collège d'Aubagne. Il a été transféré hier dans les locaux du parquet national antiterroriste à Levallois-Perret. Face aux enquêteurs, il a exprimé des regrets et a parlé de vengeance contre le personnel de son établissement. Il serait également fasciné par les tueries de masse dans les écoles. Dans le reste de l'actualité, il faudra du temps à la France avant de retrouver la confiance des marchés. Les mots ce matin de la directrice générale du Fonds monétaire international. Elle s'exprime alors que l'Assemblée nationale a débuté l'examen du projet de loi de finances. Hier, les députés ont rejeté la motion de rejet déposée par le Parti socialiste. Il reste 3863 amendements à examiner. D'autres systèmes ont été touchés par la cyberattaque contre des installations frigorifiques en France. C'est ce qu'a révélé hier l'Agence nationale de la sécurité des systèmes d'information. Ainsi, ceux de la société américaine Copland sont également concernés. En Ukraine, Volodymyr Zelensky déplore l'arrêt du partage des informations par les renseignements occidentaux et notamment américains. Le président ukrainien s'est exprimé hier alors que plusieurs infrastructures énergétiques sont visées par des missiles russes depuis hier. Et selon Zelensky, l'Ukraine n'a reçu aucune alerte préalable de la part de ses alliés occidentaux. Et le récent regain de tension avec Donald Trump fait craindre à Kiev un relâchement de ce soutien crucial. On termine en football. Lille a tenu tête à Arsenal avant de tomber. Les Lillois ont perdu 3-0 pour la deuxième journée de Ligue des Champions hier soir. Le LOSC qui a encaissé ses 3 buts en 7 minutes. Et avant ça, Lens n'a pas fait mieux et s'est incliné à domicile 2-0 face au Sporting Portugal. Excellent début de matinée à tous.

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1: Aujourd'hui mercredi, une fois les quelques bancs de brouillard matinaux dissipés, nous profiterons d'une belle journée ensoleillée avec un ciel dégagé et des maximales localement supérieures aux 25 degrés. Dans le détail des températures, nous aurons par exemple de 15 à 25 degrés à Castelnau, de 15 à 24 degrés à Saint-Seurin-de-Cadourne et de 14 à 24 degrés à Hourtin. Ce soir, le soleil se couchera à 19h20 et se lèvera demain à 8h18. Sur le littoral, vous retrouverez la marée haute à 19h20 pour un coefficient de 74 et la marée basse à 13h09. Pour les prochains jours, demain jeudi s'annonce tout aussi agréable avec des maximales qui monteront encore pour s'approcher des 30 degrés par endroit au pic de l'après-midi. Le mercure retrouvera ensuite progressivement des valeurs de saison, tandis que côté ciel, le temps restera au beau fixe jusqu'à la fin du week-end.
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1: Voici une offre pour un profil bien particulier. À Vendeis, une scierie recrute un technicien de maintenance. Vous assurerez l'entretien et le bon fonctionnement des équipements industriels de la scierie et ferez l'affûtage et les contrôles de conformité. Vous aurez également en charge l'entretien et la réparation des véhicules, pelles, manitous et camions. Vous avez une formation en maintenance industrielle et maîtrisez la mécanique, l'hydraulique, le pneumatique et la soudure. Cette offre est proposée en CDI à 40 heures par semaine. Retrouvez plus d'infos sur akifm.fr, rubrique emploi.
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1: Et en ce mercredi 14 octobre, bonne fête au juste, les béliers, excellent climat astral pour vos amours. Les taureaux, envisagez les choses plus rationnellement avant de vous engager dans un nouveau projet. Les gémeaux, célibataires, vous ne serez pas très fleur bleue, même si vous donnez parfois l'impression. Les cancers, certaines personnes risquent de semer la zizanie dans votre couple. Les lions, vous vivez en harmonie avec celui ou celle que vous aimez. Vierge, l'argent pourrait bien devenir un motif de discorde. Les balances, ne faites rien sans vous entourer de personnes avisées, notamment s'il s'agit d'argent. Les scorpions, votre joie de vivre affectera favorablement votre vie conjugale. Les sagittaires, cessez donc de dramatiser, votre situation ou vos problèmes ne sont pas exceptionnels. Capricorne, ne laissez pas votre relation amoureuse se gâter à cause des perturbateurs. Les Verseaux, vous mettrez en place une stratégie professionnelle rigoureuse et bien rodée afin de mener à bien vos projets. Enfin les Poissons, si on vous doit de l'argent, n'hésitez pas à réclamer votre dû. Bonne journée et à demain.
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1: Voici ma sélection télé pour ce mercredi 14 octobre avec ce soir sur TF1 la série américaine Tracker. Plusieurs épisodes à la suite à partir de 21h10. Sur France 2, téléfilm français On aboie en silence. C'est inédit, Jérémy est diagnostiqué schizophrène, une maladie qui va bouleverser son équilibre et celui de sa famille. Sur France 3, Des racines et des ailes, Passion patrimoine, Mon île en Normandie, présenté par Carole Geisler. Sur M6, Les auditions de la France, Un incroyable talent, présenté par Karine Lemarchand. Dans le jury, Marianne James, Hélène Ségara, Eric Antoine et Sugar Sammy. Sur France 4, Johnny Hallyday, symphonique, concert, dirigé par Yvan Cazard. Sur W9, Enquête criminelle, présentée par Nathalie Renoux et Michel Marie, viol de Mazan, J'ai épousé un monstre. Sur TMC, Bonne conduite, film avec Laure Calamy. Vous retrouverez ce soir sur Novo 19, Vie ma vie, présenté par Olivier Delacroix. Ce soir, Vie ma vie de Drag Queen. Sur TF1, série film Les Gremlins 2, La nouvelle génération. Sur Sister, la série Kaamelott. Enfin, sur RMC Story, le film 3 avec Brad Pitt. Bon zapping!
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2: Et ce mercredi 14 octobre, le tiercé quarté Quintet Plus aura lieu à 13h55 sur l'hippodrome de Reims. Une épreuve de trot attelé, 2550 mètres à parcourir pour les 16 partants du Grand National du Trot. Nouvelle étape. Les 5 chevaux à noter pour la base, le 2, Coréas Della, le 15, Just de Loison, le 10, Catchy Quick, le 5, Gentil des Chutes, le 9, Giacomo Bello. On complète cette combinaison avec le 8, Heureux de Fleurs, le 6, Quelle Beauté, le 13, Yalto d'Hertals. Notez le 2, le 15, le 10, le 5, le 9, le 8, le 6 et le 13. Le jeu simple avec le 2 gagnant, le 15 et le 10 en placé. 2, 15, 10, 5, 9, 8, 6 et 13. Bonne chance et à demain.
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Natacha Polony déclare sa candidature à l'élection présidentielle. L'essayiste et directrice de la revue L'Audace l'a annoncé ce matin. Elle assure qu'elle peut gagner car elle estime que les Français ne se retrouvent dans aucune des candidatures actuelles. Les débats sur le projet de loi de finances continuent aujourd'hui à l'Assemblée nationale. Les députés se penchent ce mercredi sur le prélèvement sur recettes au profit de l'Union européenne. Hier, la motion de rejet préalable du texte porté par le Parti socialiste a été largement repoussée. L'Assemblée nationale qui a adopté hier à l'unanimité la loi intégrale contre les violences sexuelles et sexistes. Un texte dont l'examen a été accéléré après le choc provoqué par la mort de Liana dans le Gers. Il doit désormais être débattu au Sénat. Au moins 6 morts en Ukraine après des frappes russes contre des infrastructures énergétiques. Des coupures d'électricité ont également été constatées dans plusieurs quartiers de Kiev. Hier, Volodymyr Zelensky a déploré l'arrêt du partage des informations par les renseignements occidentaux et le récent regain de tension avec Donald Trump fait craindre au président ukrainien un relâchement de ce soutien crucial. Léon XIV a été opéré avec succès, mais le Saint-Siège a révélé que la tumeur retirée était cancéreuse. Le pape souffrait d'un nodule circonscrit au poumon repéré lors d'un examen de routine. Et puis on termine avec du sport car il y a du football ce soir. Le Paris Saint-Germain joue la deuxième journée de la Ligue des Champions avec un choc à Manchester City, coup d'envoi à 21h. Lille a perdu 3-0 hier contre Arsenal et Lens n'a pas fait mieux et s'est incliné à domicile 2-0 face au Sporting Portugal. Excellente matinée à tous.

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1: Aujourd'hui mercredi, une fois les quelques bancs de brouillard matinaux dissipés, nous profiterons d'une belle journée ensoleillée avec un ciel dégagé et des maximales localement supérieures aux 25 degrés. Dans le détail des températures, nous aurons par exemple de 15 à 25 degrés à Castelnau, de 15 à 24 degrés à Saint-Seurin-de-Cadourne et de 14 à 24 degrés à Ourthe. Ce soir, le soleil se couchera à 19h20 et se lèvera demain à 8h18. Sur le littoral, vous retrouverez la marée haute à 19h20 pour un coefficient de 74 et la marée basse à 13h09. Pour les prochains jours, demain jeudi s'annonce tout aussi agréable avec des maximales qui monteront encore pour s'approcher des 30 degrés par endroit au pic de l'après-midi. Le mercure retrouvera ensuite progressivement des valeurs de saison, tandis que côté ciel, le temps restera au beau fixe jusqu'à la fin du week-end.
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1: J'ai sélectionné cette offre pour vous. À Saint-Seurin-de-Cadourne, un poste de gouvernant polyvalent est à pourvoir dès que possible en CDI. Vous aurez des missions variées telles que la préparation des repas, l'entretien et le ménage des locaux, l'entretien du linge, la réalisation des courses et l'accompagnement de la gérante lors des rendez-vous en extérieur. Vous avez le permis B et au moins 3 ans d'expérience. Vous aurez des horaires irréguliers et flexibles avec possibilité de travail le samedi. Pour postuler, retrouvez plus d'infos sur aquifm.fr, rubrique emploi.
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1: Et en ce mercredi 14 octobre, bonne fête au juste, les béliers, excellent climat astral pour vos amours. Les taureaux, envisagez les choses plus rationnellement avant de vous engager dans un nouveau projet. Les gémeaux, célibataires, vous ne serez pas très fleur bleue, même si vous donnez parfois l'impression. Les cancers, certaines personnes risquent de semer la zizanie dans votre couple. Les lions, vous vivez en harmonie avec celui ou celle que vous aimez. Vierge, l'argent pourrait bien devenir un motif de discorde. Les balances, ne faites rien sans vous entourer de personnes avisées, notamment s'il s'agit d'argent. Les scorpions, votre joie de vivre affectera favorablement votre vie conjugale. Les sagittaires, cessez donc de dramatiser, votre situation ou vos problèmes ne sont pas exceptionnels. Capricorne, ne laissez pas votre relation amoureuse se gâter à cause des perturbateurs. Les Verseaux, vous mettrez en place une stratégie professionnelle rigoureuse et bien rodée afin de mener à bien vos projets. Enfin les Poissons, si on vous doit de l'argent, n'hésitez pas à réclamer votre dû. Bonne journée et à demain.
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1: La Cano, une exposition des œuvres de l'artiste Cathy Shine, sera visible du 2 octobre au 7 novembre à la salle Lescours. Intitulée « Ombre blanche, lumière d'or, lueur bleue », elle vous permettra de découvrir l'univers de la peintre. Exposition accessible aux jours et heures d'ouverture de la médiathèque.
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1: Voici ma sélection télé pour ce mercredi 14 octobre avec ce soir sur TF1 la série américaine Tracker. Plusieurs épisodes à la suite à partir de 21h10. Sur France 2, téléfilm français On aboie en silence. C'est inédit, Jérémy est diagnostiqué schizophrène, une maladie qui va bouleverser son équilibre et celui de sa famille. Sur France 3, Des racines et des ailes, Passion patrimoine, Mon île en Normandie, présenté par Carole Geisler. Sur M6, Les auditions de la France, Un incroyable talent, présenté par Karine Lemarchand. Dans le jury, Marianne James, Hélène Ségara, Eric Antoine et Sugar Sammy. Sur France 4, Johnny Hallyday, symphonique, concert, dirigé par Yvan Cazard. Sur W9, Enquête criminelle, présentée par Nathalie Renoux et Michel Marie, viol de Mazan, J'ai épousé un monstre. Sur TMC, Bonne conduite, film avec Laure Calamy. Vous retrouverez ce soir sur Novo 19, Vie ma vie, présentée par Olivier Delacroix. Ce soir, Vie ma vie de Drag Queen. Sur TF1, série film Les Gremlins 2, La nouvelle génération. Sur Sister, la série Kaamelott. Enfin, sur RMC Story, le film 3 avec Brad Pitt. Bon zapping!
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1: Et ce mercredi 14 octobre, le tiercé quarté Quintet Plus aura lieu à 13h55 sur l'hippodrome de Reims. Une épreuve de trot attelé, 2550 mètres à parcourir pour les 16 partants du Grand National du Trot. Nouvelle étape. Les 5 chevaux à noter pour la base, le 2, Coréas Della, le 15, Just de Loison, le 10, Catchy Quick, le 5, Gentil des Shoots, le 9, Giacomo Bello. On complète cette combinaison avec le 8, Heureux de Fleurs, le 6, Quelle Beauté, le 13, Yalto d'Hertals. Notez le 2, le 15, le 10, le 5, le 9, le 8, le 6 et le 13. Le jeu simple avec le 2 gagnant, le 15 et le 10 en placé. 2, 15, 10, 5, 9, 8, 6 et 13. Bonne chance et à demain.
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1: Bonjour à tous. 96% des lycées sont ouverts, selon Édouard Geffray. Le ministre de l'Éducation nationale fait le point ce matin sur la contestation lycéenne, alors que de nouveaux blocages sont en cours à Paris, Marseille ou encore Lyon. Édouard Geffray annonce de son côté que 90 000 contributions ont été déposées sur la plateforme dédiée. Il assure également que plus d'un tiers des 3 000 professeurs remplaçants promis ont été déployés dans les établissements. Pas question, en revanche, selon lui, d'abroger

Date a été donnée hier à l'Assemblée nationale après que la motion de rejet du PS a été largement repoussée. L'objectif du gouvernement, on le rappelle, parvenir à un déficit à 5% du PIB l'an prochain. Les discussions reprennent cet après-midi avec un débat sur la contribution de la France à l'Union européenne. Un conseil de défense consacré à l'intelligence artificielle. Emmanuel Macron le réunit aujourd'hui à l'Élysée en présence de Sébastien Lecornu, de la ministre des Armées Catherine Vautrin et du chef d'état-major des armées. Le président de la République prône une meilleure régulation de l'IA. L'alerte de l'Office français de la biodiversité. Près de la moitié des petits cours d'eau étaient à sec fin septembre. Les situations les plus critiques sont situées sur l'axe allant de la Vendée à la région Grand Est. Une aggravation est aussi observée en Occitanie et en Auvergne-Rhône-Alpes. Et puis il y a du football ce soir. Le PSG joue la deuxième journée de la Ligue des Champions avec un choc à Manchester City à 21h. Excellente matinée à tous.

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1: Aujourd'hui mercredi, une fois les quelques bancs de brouillard matinaux dissipés, nous profiterons d'une belle journée ensoleillée avec un ciel dégagé et des maximales localement supérieures aux 25 degrés. Dans le détail des températures, nous aurons par exemple de 15 à 25 degrés à Castelnau, de 15 à 24 degrés à Saint-Seurin-de-Cadourne et de 14 à 24 degrés à Ourthe. Ce soir, le soleil se couchera à 19h20 et se lèvera demain à 8h18. Sur le littoral, vous retrouverez la marée haute à 19h20 pour un coefficient de 74 et la marée basse à 13h09. Pour les prochains jours, demain jeudi s'annonce tout aussi agréable avec des maximales qui monteront encore pour s'approcher des 30 degrés par endroit au pic de l'après-midi. Le mercure retrouvera ensuite progressivement des valeurs de saison, tandis que côté ciel, le temps restera au beau fixe jusqu'à la fin du week-end.
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1: Si vous cherchez un contrat court, j'ai peut-être l'offre qu'il vous faut. À Carcan, une scierie recrute un ouvrier polyvalent. Vous aurez pour mission principale le triage et l'empilage de planches selon la qualité et la longueur. Vous serez amené à utiliser des machines comme des scies. Vous assurerez également le nettoyage de votre poste de travail. Vous êtes assidu, dynamique et à l'aise sur les travaux manuels et de manutention. Ce poste est proposé en CDD de 3 mois à 40 heures par semaine. Pour postuler, retrouvez plus d'infos sur akifm.fr, rubrique emploi.
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1: Bonjour à tous. Des améliorations vont être proposées pour Parcoursup. La déclaration ce matin d'Edouard Geffray, le ministre de l'Éducation nationale, qui rejette donc toute idée d'abrogation de la plateforme. Il s'agit d'une des revendications de la contestation lycéenne, mouvement qui se poursuit donc aujourd'hui. De nouveaux blocages sont en cours à Paris, Marseille, Brest ou encore Lyon. Selon le ministre, un peu moins de 200 lycées sont fermés ce matin. La levée de sa garde à vue serait imminente. L'adolescent de 14 ans suspecté d'être l'auteur des tirs dans un collège de Bain lundi a été transféré hier dans la soirée à la sous-direction antiterroriste à Levallois-Perret. Il aurait exprimé des regrets. Il aurait aussi avoué être fasciné par les tueries de masse. Un nouveau challenger sur la ligne de départ pour 2027. Natacha Polony déclare sa candidature à l'élection présidentielle. L'essayiste et directrice de la revue L'Audace l'a annoncé ce matin. Elle assure qu'elle peut gagner car elle estime que les Français ne se retrouvent dans aucune des candidatures actuelles. Les débats sur le projet de loi de finances continuent aujourd'hui à l'Assemblée nationale. L'objectif du gouvernement, parvenir à un déficit à 5%.

routine. Et puis, Gaël Monfils a-t-il pris sa retraite anticipée en toute discrétion? Son nom apparaît depuis quelques jours sur les listes de joueurs retraités de l'instance internationale antidopage du tennis. Il ne pourrait donc jouer ni à Lyon ni au Masters 1000 de Paris. Excellente fin de matinée à tous.

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1: Aujourd'hui mercredi, une fois les quelques bancs de brouillard matinaux dissipés, nous profiterons d'une belle journée ensoleillée avec un ciel dégagé et des maximales localement supérieures aux 25 degrés. Dans le détail des températures, nous aurons par exemple de 15 à 25 degrés à Castelnau, de 15 à 24 degrés à Saint-Seurin-de-Cadourne et de 14 à 24 degrés à Ourthe. Ce soir, le soleil se couchera à 19h20 et se lèvera demain à 8h18. Sur le littoral, vous retrouverez la marée haute à 19h20 pour un coefficient de 74 et la marée basse à 13h09. Pour les prochains jours, demain jeudi s'annonce tout aussi agréable avec des maximales qui monteront encore pour s'approcher des 30 degrés par endroit au pic de l'après-midi. Le mercure retrouvera ensuite progressivement des valeurs de saison, tandis que côté ciel, le temps restera au beau fixe jusqu'à la fin du week-end.
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1: J'ai sélectionné cette offre pour vous. À Saint-Estèphe, une exploitation viticole recrute un vigneron tractoriste. Vous conduirez les engins agricoles tels que tracteurs et enjambeurs, vous réaliserez les travaux manuels comme la taille et les bourgeonnages et participerez aux activités saisonnières de la vigne. Vous avez une expérience en conduite de tracteurs et travaux manuels de la vigne et des connaissances avancées en taille. Le certifito serait un plus. Ce poste est proposé en CDD renouvelable de 6 mois à temps plein. Retrouvez plus d'infos sur akifm.fr, rubrique emploi.
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1: Nous retrouvons nos invités, Cynthia Cavagnac, directrice du pôle culture de la CDC Médoc Cœur de Presqu'île, et Thomas Azouz de la manufacture médocaine pour nous parler de la saison culturelle 2026-2027. Bonjour à tous les deux.
2: Bonjour.
3: Bonjour.
1: Alors hier, Thomas, on a commencé à évoquer la programmation avec quelques exemples. Est-ce qu'on peut en donner d'autres ?
3: Oui, on peut en donner d'autres. Là, cette année, on a décidé de clôturer la saison de manière différente. C'est-à-dire que d'habitude, sur la dernière mandature, nous étions sur un spectacle de rue que l'on dispensait sur une des communes de la collectivité. Donc, qui était toujours couplé à un événement que la commune organisait de son côté. Donc, soit un marché gourmand, soit une activité autre qui se base en général l'été. Cette année, on a essayé de réfléchir avec la communauté de communes à quelque chose qui clôturait vraiment la saison, qui appartient à la communauté de communes. On a décidé d'appeler ça la grande clôture. Ça se passera dans les jardins de la Cure à Saint-Julien-Bechevel. On sera sur un événement qu'on espère ludique, familial, où on pourra venir manger, boire des coups, c'est le début de l'été. Un karaoké un peu spécial. Il n'y aura pas d'écran, vous ne pourrez pas lire les paroles. Donc évidemment, on a essayé de faire ça à notre image, c'est-à-dire quelque chose d'un peu atypique. Et on va clôturer ça avec un concert d'un groupe qui s'appelle Les Grands Enfants, qui viennent de Saint-Jean-de-Luz, qui sont très sympathiques, qui ont l'habitude de faire des reprises. Ça va aussi bien de Céline Dion au Red Hot en passant par du Pavarotti. C'est assez surprenant.
1: Un événement de clôture qui change par rapport à la dernière mandature, et aussi d'autres types d'événements, pas forcément de la musique actuelle en concert debout comme on pourrait l'imaginer, mais malgré tout quand même un peu de musique dans la prog.
3: Oui, cette année, on a au mois de janvier, pareil, on a instauré ça il y a 2-3 ans, où on a mis en place le premier spectacle de l'année. On souhaitait que ce soit quelque chose, une parenthèse, une virgule musicale, une empreinte. Dans cette saison, l'année dernière, on avait fait venir un gospel de Paris. Cette année, on est sur du théâtre musical qui est mis en scène par Virginie Lemoine. Donc, ce sont 5 comédiens chanteurs qui sont sur le plateau, et c'est hyper rafraîchissant. On ressort de là, on a la banane. C'est vraiment sympa pour commencer cette année 2027 qui sera riche en émotion, j'en suis persuadé.
1: Encore une fois, c'est nouvelle mandature, donc nouvelle façon d'imaginer les choses. Il y a vraiment toute une direction qui a été réfléchie.
3: Effectivement, on repart sur une nouvelle mandature, donc on a de nouveaux élus. La direction qui a été prise par le pôle culture de la collectivité, par son DGS et son élu Serge Reynaud en charge des affaires culturelles de la communauté de communes, c'était de dire, on repart sur 6 ou 7 ans, donc il fallait présenter l'ensemble des activités du pôle et entre autres la programmation aux nouveaux élus, savoir s'ils en avaient connaissance, quelles connaissances s'ils en avaient. Et nous, effectivement, avec la manufacture, en partenariat avec la collectivité, c'était de réfléchir à qu'est-ce qu'on allait faire de cette mandature, jusqu'où on souhaitait aller. Donc effectivement, on va rester sur de l'itinérance, parce que pour l'instant on n'a pas d'équipement culturel. L'idée, c'est de travailler pendant cette mandature à avoir un équipement culturel sur la collectivité. Donc voilà, je sais qu'il y a eu un conseil communautaire où la collectivité a signé une convention pour commencer à réfléchir à cette question de manière collégiale, construction, réhabilitation d'équipements qui existent déjà sur le territoire, mais en tout cas de se dire accueillir des spectacles, accueillir Jérôme Commandeur, on veut faire venir 400 personnes assises, comment on fait, dans quelle salle, on veut faire un joli concert, je dis une bêtise, alors on a fait Zoufris Maracas, mais cette année-là on aurait eu l'opportunité de faire venir IAM, comment on fait pour accueillir IAM dans une salle aujourd'hui sur le territoire du Médoc. Donc toutes ces questions sont mises sur la table. On s'aperçoit que le président de la collectivité Bernard Guiraud, l'adjoint à la culture Serge Reynaud sont conscients que effectivement proposer de la culture de qualité à sa population, ça demande un équipement. C'est un vieux serpent de mer, ça n'aboutira peut-être pas. En tout cas, cette réflexion est posée sur la table. Et là où moi je suis content, c'est qu'on peut parler de ces choses-là sereinement et on ne nous regarde pas comme des ovnis.
1: Eh bien, merci beaucoup à tous les deux. On se retrouvera demain pour la suite de notre émission.
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1: Bonjour à tous. L'avocat de l'adolescent qui a eu la main arrachée à Lens dépose plainte. Son client est selon lui victime de blessures de guerre. Amputé de la main gauche, sa main droite est également abîmée et il a été touché sur d'autres parties du corps. Une grenade de type assourdissante est à l'origine de ses blessures. Par ailleurs, l'adolescent de 16 ans éborgné après un tir de LBD à Tours est sorti de l'hôpital 2 semaines après les faits. Le policier à l'origine du tir est mis en examen pour violences aggravées. Pendant ce temps, un peu moins de 200 lycées sont fermés aujourd'hui en France, selon le ministre de l'Éducation, Édouard Geffray, au lendemain d'une nouvelle journée de manifestation qui a rassemblé entre 160 000 et 480 000 personnes dans les rues. Les organisations lycéennes rencontreront demain les ministres de l'Éducation nationale et de l'Enseignement supérieur. Une nouvelle candidature à la présidentielle, la 34e, celle de Natacha Polony. La journaliste se lance dans la course à l'Élysée. Elle estime que le pays est dans le chaos. Natacha Polony se dit confiante sur sa capacité à réunir 500 parrainages pour que sa candidature soit validée. Cette présidentielle est déjà le théâtre de tentatives de déstabilisation. Selon l'agence gouvernementale de détection de ces attaques, plus de 100 opérations d'ingérence étrangère visant la campagne ont été détectées, un chiffre bien supérieur au scrutin précédent. Des attaques venant surtout des réseaux pro-russes qui ont principalement visé Gabriel Attal, Raphaël Glucksmann et Édouard Philippe. Le Sénat commence aujourd'hui à examiner un projet de loi qui prévoit de durcir les peines contre ceux qui diffusent de fausses informations. Et puis en tennis, la retraite surprise de Gaël Monfils. Alors qu'il devait à l'origine participer à son dernier tournoi début novembre à Paris pour le Masters 1000,

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1: Aujourd'hui mercredi, une fois les quelques bancs de brouillard matinaux dissipés, nous profiterons d'une belle journée ensoleillée avec un ciel dégagé et des

0: maximales localement supérieures aux 25 degrés. Dans le détail des températures, nous aurons par exemple de 15 à 25 degrés à Castelnau, de 15 à 24 degrés à Saint-Seurin-de-Cadourne et de 14 à 24 degrés à Ourthe. Ce soir, le soleil se couchera à 19h20 et se lèvera demain à 8h18. Sur le littoral, vous retrouverez la marée haute à 19h20 pour un coefficient de 74 et la marée basse à 13h09. Pour les prochains jours, demain jeudi s'annonce tout aussi agréable avec des maximales qui monteront encore pour s'approcher des 30 degrés par endroit au pic de l'après-midi. Le mercure retrouvera ensuite progressivement des valeurs de saison, tandis que côté ciel, le temps restera au beau fixe jusqu'à la fin du week-end.
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1: J'ai sélectionné cette offre pour vous. À Blaignan, la PAM recrute un ergothérapeute ou psychomotricien pour intégrer son équipe mémoire. Vous évaluerez les capacités fonctionnelles et psychomotrices de la personne et établirez un plan de soins de réhabilitation. Vous réaliserez également des soins et de l'accompagnement. Vous bénéficierez du CSE, d'un véhicule de service, d'un téléphone professionnel, d'une mutuelle et d'aide au logement. Ce poste est proposé en CDI à 35 heures par semaine. Plus d'infos sur akifm.fr, rubrique emploi.
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1: Nous retrouvons nos invités, Cynthia Cavagnac, directrice du pôle culture de la CDC Médoc-Cœur de Presqu'île, et Thomas Azouz de la manufacture médocaine pour nous parler de la saison culturelle 2026-2027. Bonjour à tous les deux.
2: Bonjour.
3: Bonjour.
1: Alors hier, Thomas, on a commencé à évoquer la programmation avec quelques exemples. Est-ce qu'on peut en donner d'autres ?
3: Oui, on peut en donner d'autres. Là, cette année, on a décidé de clôturer la saison de manière différente. C'est-à-dire que d'habitude, sur la dernière mandature, nous étions sur un spectacle de rue que l'on dispensait sur une des communes de la collectivité. Donc, qui était toujours couplé à un événement que la commune organisait de son côté. Donc, soit un marché gourmand, soit une activité autre qui se base en général l'été. Cette année, on a essayé de réfléchir avec la communauté de communes à quelque chose qui clôturait vraiment la saison, qui appartient à la communauté de communes. On a décidé d'appeler ça la grande clôture. Ça se passera dans les jardins de la Cure à Saint-Julien-Bechevel. On sera sur un événement qu'on espère ludique, familial, où on pourra venir manger, boire des coups, c'est le début de l'été. Un karaoké un peu spécial, il n'y aura pas d'écran, vous ne pourrez pas lire les paroles, donc évidemment on a essayé de faire ça à notre image, c'est-à-dire quelque chose d'un peu atypique, et on va clôturer ça avec un concert d'un groupe qui s'appelle Les Grands Enfants, qui viennent de Saint-Jean-de-Luz, qui sont très sympathiques, qui ont l'habitude de faire des reprises. Ça va aussi bien de Céline Dion au Red Hot en passant par du Pavarotti, c'est assez surprenant.
1: Un événement de clôture qui change par rapport à la dernière mandature, et aussi d'autres types d'événements, pas forcément de la musique actuelle en concert debout comme on pourrait l'imaginer, mais malgré tout quand même un peu de musique dans la prog.
3: Oui, cette année on a, au mois de janvier, pareil, on a instauré ça il y a 2-3 ans, où on a mis en place le premier spectacle de l'année. On souhaitait que ce soit quelque chose, une parenthèse, une virgule musicale, une empreinte. Dans cette saison, l'année dernière, on avait fait venir un gospel de Paris. Cette année, on est sur du théâtre musical qui est mis en scène par Virginie Lemoine. Donc ce sont 5 comédiens chanteurs qui sont sur le plateau, et c'est hyper rafraîchissant. On ressort de là, on a la banane. C'est vraiment sympa pour commencer cette année 2027 qui sera riche en émotions, j'en suis persuadé.
1: Encore une fois, c'est nouvelle mandature, donc nouvelle façon d'imaginer les choses. Il y a vraiment toute une direction qui a été réfléchie.
3: Effectivement, on repart sur une nouvelle mandature, donc on a de nouveaux élus. La direction qui a été prise par le pôle culture de la collectivité, par son DGS et son élu Serge Reynaud, en charge des affaires culturelles de la communauté de communes, c'était de dire, on repart sur 6 ou 7 ans. Donc il fallait présenter l'ensemble des activités du pôle et entre autres la programmation aux nouveaux élus, savoir s'ils en avaient connaissance, quelle connaissance s'ils en avaient. Et nous, effectivement, avec la manufacture, en partenariat avec la collectivité, c'était de réfléchir à qu'est-ce qu'on allait faire de cette mandature, jusqu'où on souhaitait aller. Donc effectivement, on va rester sur de l'itinérance, parce que pour l'instant on n'a pas d'équipement culturel. L'idée, c'est de travailler pendant cette mandature à avoir un équipement culturel sur la collectivité. Donc voilà, je sais qu'il y a eu un conseil communautaire où la collectivité a signé une convention pour commencer à réfléchir à cette question de manière collégiale, construction, réhabilitation d'équipements qui existent déjà sur le territoire, mais en tout cas de se dire accueillir des spectacles, accueillir Jérôme Commandeur, on veut faire venir 400 personnes assises, comment on fait, dans quelle salle, on veut faire un joli concert, je dis une bêtise, alors on a fait Zoufris Maracas, mais cette année-là on aurait eu l'opportunité de faire venir IAM, comment on fait pour accueillir IAM dans une salle aujourd'hui sur le territoire du Médoc. Donc toutes ces questions sont mises sur la table. On s'aperçoit que le président de la collectivité Bernard Guiraud, l'adjoint à la culture Serge Reynaud sont conscients que effectivement proposer de la culture de qualité à sa population, ça demande un équipement. C'est un vieux serpent de mer, ça n'aboutira peut-être pas. En tout cas, cette réflexion est posée sur la table. Et là où moi je suis content, c'est qu'on peut parler de ces choses-là sereinement et on ne nous regarde pas comme des ovnis.
1: Eh bien, merci beaucoup à tous les deux. On se retrouvera demain pour la suite de notre émission.
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1: Bonjour à tous. Emmanuel Macron déplore que les angoisses légitimes de la jeunesse soient exploitées politiquement. C'est ce qui ressort du Conseil des ministres organisé ce matin. Le chef de l'État dénonce des scènes inacceptables de violence dans les cortèges. Il demande au gouvernement d'apporter des réponses claires et concrètes et de les présenter dans les semaines à venir. Demain, les organisations lycéennes rencontreront les ministres de l'Éducation nationale et de l'Enseignement supérieur. La garde à vue du collégien d'Aubagne a pris fin. Lundi, l'adolescent de 14 ans a tiré avec un fusil de chasse, blessant le principal et une enseignante du collège La Canale. Il est déféré aujourd'hui devant un juge en vue d'une éventuelle mise en examen. Le jeune homme appartiendrait à une mouvance fascinée par les tueries de masse. Une enquête est ouverte pour tentative d'assassinat en relation avec une entreprise terroriste. En Charente, un instituteur d'une école maternelle visé par une enquête pour agression sexuelle et viol sur plusieurs enfants. Le sexagénaire exerçait dans l'établissement depuis la rentrée. Il avait déjà été au cœur d'une enquête au mois de juillet pour avoir pris un élève en photo lors de la sieste. L'instituteur, qui clame son innocence, est présenté à un juge aujourd'hui. Sébastien Coe est interrogé par des juges d'instruction. L'animateur, mis en examen pour viol et agression sexuelle sur 4 femmes, dont 3 mineurs, est entendu aujourd'hui au tribunal de Paris. Premier interrogatoire depuis sa mise en examen. Les faits reprochés se seraient produits entre 1997 et 2014. Le ministre de l'économie, Roland Lescure, souhaite que tous les Français contribuent à faire face à la montagne de dettes qui se dresse devant nous, y compris les retraités, qui pourraient contribuer de plus de 5 milliards d'euros à l'effort budgétaire. Le prochain budget commence à être débattu à l'Assemblée nationale. Et puis en foot, après les défaites de Lens et de Lille, le PSG joue ce soir dans le cadre de la deuxième journée de la Ligue des Champions. Déplacement des Parisiens sur la pelouse de Manchester City. Les Anglais sont invaincus dans leur championnat avec 6 victoires en autant de matchs joués. Coup d'envoi de la rencontre 21h. Voilà pour l'essentiel de l'actualité. Excellente journée.

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1: Pour ces prochaines heures, le soleil brillera dans un ciel bien dégagé jusqu'à son coucher. Demain jeudi, un temps sec, ensoleillé et chaud sera au programme toute la journée. En effet, côté température, demain nous attendrons 12 à 16 degrés au lever du jour et 26 à 28 degrés dans l'après-midi. Demain, le soleil se lèvera à 8h20 et se couchera à 19h19. Nous perdrons 3 minutes d'ensoleillement. Sur le littoral, la marée sera haute à 7h36 et 19h55, avec des coefficients de 68 et 62. Elle sera basse à 1h24 et 13h44. Au programme de ces prochains jours, nous retrouverons un temps mitigé et plus frais vendredi, avec des éclaircies et quelques averses. Samedi devrait être une belle journée ensoleillée, mais bien fraîche. Dimanche, quelques nuages apporteront de rares averses entre deux éclaircies, toujours dans la fraîcheur. Nous confirmerons

0: Tout cela dans les prochains bulletins météo.
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1: J'ai sélectionné cette offre pour vous. À l'ESPAR, la MFR recrute un formateur en anglais-français. Vous assurerez l'enseignement à des jeunes de niveau Bac Pro et Bac Plus 2 en commerce. Vous accompagnerez les jeunes dans leur progression et leur réussite en favorisant l'épanouissement personnel et la construction de leur projet d'orientation. Vous êtes titulaire d'une licence ou d'un master dans le domaine. Ce poste est proposé en CDD de 9 mois à temps plein. Il est à pourvoir immédiatement avec possibilité de logement. Retrouvez plus d'infos sur akifm.fr, rubrique emploi.
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1: Vendée Montalivet, plusieurs animations pour Octobre Rose auront lieu le week-end des 17 et 18 sur la commune avec samedi à 20h30 un spectacle de théâtre à la salle culturelle de Vendée. Et le dimanche toute la journée, une mobilisation des associations à la salle polyvalente de Montalivet. Programme complet auprès de la mairie.
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1: Pour ces prochaines heures, le soleil brillera dans un ciel bien dégagé jusqu'à son coucher. Demain jeudi, un temps sec, ensoleillé et chaud sera au programme toute la journée. En effet, côté température, demain nous attendrons 12 à 16 degrés au lever du jour et 26 à 28 degrés dans l'après-midi. Demain, le soleil se lèvera à 8h20 et se couchera à 19h19. Nous perdrons 3 minutes d'ensoleillement. Sur le littoral, la marée sera haute à 7h36 et 19h55 avec des coefficients de 68 et 62. Elle sera basse à 1h24 et 13h44. Au programme de ces prochains jours, nous retrouverons un temps mitigé et plus frais vendredi avec des éclaircies et quelques averses. Samedi devrait être une belle journée ensoleillée mais bien fraîche. Dimanche, quelques nuages apporteront de rares averses entre deux éclaircies, toujours dans la fraîcheur. Nous confirmerons tout cela dans les prochains bulletins météo.
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1: J'ai sélectionné cette offre pour vous. À Sissac, une boulangerie-pâtisserie recrute une personne accueillante, dynamique et sérieuse pour rejoindre son équipe. Vous accueillerez et conseillerez les clients, assurerez la vente et l'encaissement, mettrez les produits en vitrine et veillerez à la propreté de l'espace de vente. Ce poste est proposé en CDD de 10 mois à 35 heures par semaine, avec travail réparti du mardi au dimanche selon planning et un week-end de repos complet par mois. Si vous avez au moins 3 mois d'expérience en vente, postulez. 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
2: Nous retrouvons nos invités, Dominique et Alizé, de l'Amicale des artisans et commerçants du cœur de ville de l'Espard. Ils sont venus nous présenter la fête des fins de vendanges qui se tiendra ce vendredi et samedi. Bonjour à vous.
3: Voilà.
4: Bonjour.
2: On l'a rappelé hier, on a passé un été très compliqué au niveau économique. C'est dans ce contexte que l'Amicale organise la fête de fin de vendange, qu'on appelle aussi par chez nous la Houkate. Vous avez des partenaires pour organiser cette fête?
4: Oui, bien sûr. On a la chance d'être accompagné par l'Office du Tourisme, par la mairie de l'Espard, par la CDC et également par la CCI de Bordeaux. On a nos partenaires, il y a également les associations qui nous aident, comme bien sûr l'association de la Foire au Vin. Ça a été fait avec leur accord. Ils nous ont transmis leur liste de viticulteurs à contacter en priorité. Ensuite, nous avons d'autres associations comme l'association des Troubadours qui organise chaque année leur fête médiévale, qui nous aide techniquement soit pour l'affichage, soit pour mettre en place des panneaux et au niveau paperasse. Après, il y a également l'association Pour que vivent les artistes qui, elle aussi, nous a communiqué la liste des exposants qui viennent pour elle afin de compléter un petit peu nos stands, afin de faire quelque chose d'un petit peu plus varié également. La CCI de Bordeaux nous a fait un petit cadeau en nous offrant 550 affiches. Ils nous font de la communication, ils nous font de la visibilité. L'Office du Tourisme, merci à Virginie qui a bien voulu nous dessiner notre affiche de présentation. Et l'Office du Tourisme nous aide énormément en nous communiquant et en communiquant auprès des viticulteurs et également faire de la visibilité. La mairie de l'Espard qui nous soutient techniquement nous donne également un ensemble de visibilité et puis nous va nous aider sur d'autres mesures par la suite.
2: Et donc cette fête, est-ce qu'on peut rappeler où est-ce qu'elle va se dérouler?
3: Alors elle va se dérouler le vendredi 16 et samedi 17 octobre à partir de 9h dans le centre-ville de l'Espard-Médoc, dans la rue Jean-Jacques Rousseau, la place Gambetta.
2: Eh bien merci à tous les deux, on se retrouve demain pour la suite de notre émission.
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1: Bonjour à tous. Un soulagement pour une grande partie des salariés de Duralex. La verrerie est sauvée. Le projet de reprise de l'entrepreneur Cédric Meston a été validé par le tribunal de commerce du Loiret. Sur 220 emplois, 155 seront maintenus. Duralex avait été placé en redressement judiciaire début juin, moins de 2 ans après sa reprise par les salariés réunis en coopérative. L'adolescent auteur de coups de fusil dans son collège d'Aubagne dit avoir agi par vengeance. Il se dit la cible de harcèlement de la part de ses professeurs et de ses camarades. Le collégien reconnaît les faits mais conteste avoir voulu tuer. Il avoue avoir mûri son projet depuis plusieurs mois. Ses tirs ont blessé le principal de l'établissement et une enseignante. L'avocat de l'adolescent qui a eu la main arrachée à Lens dépose plainte. Son client est selon lui victime de blessures de guerre. Amputé de la main gauche, sa main droite est également abîmée et il a été touché sur d'autres parties du corps. Une grenade de type assourdissante est à l'origine de ses blessures. Par ailleurs, l'adolescent de 16 ans est borné après un tir de LBD à Tours et sorti de l'hôpital 2 semaines après les faits. Le policier à l'origine du tir est mis en examen pour violences aggravées. Un plan à 200 millions d'euros jusqu'en 2032 pour le vélo à Paris. Présenté aujourd'hui par le maire de la capitale à la veille de l'hommage à Paul Varry, ce cycliste tué en 2024 par un chauffard. Emmanuel Grégoire souhaite créer 140 km de pistes cyclables supplémentaires et sécuriser 420 carrefours. Avec une grande ambition, 0 mort et 0 blessé grave sur la route d'ici 2050. Et puis en tennis, la retraite surprise de Gaël Monfils, alors qu'il devait à l'origine participer à son dernier tournoi début novembre à Paris pour le Masters 1000. L'Agence internationale pour l'intégrité dans le tennis annonce que le Français est déjà considéré comme retraité. Il n'est plus inscrit au programme de contrôle antidopage, donc il n'est plus autorisé à participer au tournoi pour au moins 6 mois. Son dernier match remonte à sa défaite au deuxième tour de l'US Open début septembre. Voilà pour l'essentiel de l'info. Excellent après-midi.
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1: Pour ces prochaines heures, le soleil brillera dans un ciel bien dégagé jusqu'à son coucher. Demain jeudi, un temps sec, ensoleillé et chaud sera au programme toute la journée. En effet, côté température, demain nous attendrons 12 à 16 degrés au lever du jour et 26 à 28 degrés dans l'après-midi. Demain, le soleil se lèvera à 8h20 et se couchera à 19h19. Nous perdrons 3 minutes d'ensoleillement. Sur le littoral, la marée sera haute à 7h36 et 19h55, avec des coefficients de 68 et 62. Elle sera basse à 1h24 et 13h44. Au programme de ces prochains jours, nous retrouverons un temps mitigé et plus frais vendredi, avec des éclaircies et quelques averses. Samedi devrait être une belle journée ensoleillée, mais bien fraîche. Dimanche, quelques nuages apporteront de rares averses entre deux éclaircies, toujours dans la fraîcheur. Nous confirmerons tout cela dans les prochains bulletins météo.
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1: Nous retrouvons nos invités Viviane et Marilyn de la Passiflore de Verteuil pour nous parler de la 55e foire aux plantes de l'association qui a lieu ce dimanche 18 octobre. Bonjour à toutes les deux.
2: Bonjour.
3: Bonjour.
1: Comme vous aviez pu le dire précédemment, cette foire aux plantes, elle a toujours un thème à chaque édition. Et là, ce thème pour ce dimanche, ça sera le dahlia. Alors déjà, pourquoi est-ce que vous pouvez nous en parler un petit peu ?
3: Nous choisissons les thèmes lors de l'Assemblée Générale et nous avions plusieurs adhérents et adhérentes qui étaient intéressés par ce thème-là. Il n'y a aucun problème avec les thèmes, ils arrivent facilement, on en a même une liste à l'avance, mais bon, on a dit « allez, on y va pour le dahlia ». On a parlé entre nous de ce qu'il pourrait y avoir comme animation autour du dahlia. Donc, il y a une adhérente aussi qui nous a soumis l'idée d'acheter un puzzle qui représente un bouquet de dahlia et de le mettre à disposition du public lors de la journée à construire. Un peu difficile, je crois, mais bon, on a toute la journée. Il y aura aussi un atelier peinture et dessin de dahlia de 10h à 12h et de 14h à 16h. Animé par la peintre Nathalie Portejoie qui nous vient du Taillant et qui sera là pour aider les personnes intéressées, enfants, adultes, à peindre ou à dessiner. Et puis les dessins, les peintures seront exposés pendant la journée dans la salle des Augustins. Nous aurons également à 14h30 la visite de l'abbaye par les amis de l'abbaye. Cette visite, on la fait systématiquement à chaque foire aux plantes. C'est intéressant. C'est un partenariat que nous avons avec les amis de l'abbaye. Ça se passe très bien. Et puis, grande nouveauté, à 15h30, une vente aux enchères aura lieu. Donc, dans la salle des Augustins, vente aux enchères d'un tableau, une huile sur bois qui représente des dahlias d'une peintre. Je ne veux pas dévoiler son nom. Vous verrez ça le jour de la foire. Et puis, bien sûr, un concours de confiture comme à chaque foire d'automne. Il faut apporter un pot de confiture avant 11h et 3 lots seront remis avant la tombola de l'après-midi. En avril, nous avons aussi un concours, mais là, c'est un concours de composition florale. Voilà, et puis toujours une exposition sur l'histoire du dahlia qui nous vient du Mexique à l'origine. Le dahlia comestible qui était donné à manger au bétail chez les Aztèques. Enfin, vous aurez plus de détails sur l'expo.
1: Eh bien, merci beaucoup, Viviane. On se retrouvera demain pour voir le reste des choses de cette journée, et notamment la présentation des dahlias en pot.
2: Merci.
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1: Si vous cherchez un poste pour la prochaine saison, écoutez ça. À Soulac, un camping recrute un réceptionniste pour la saison 2027. Vous assurerez l'accueil téléphonique et physique de la clientèle. Vous gérerez les réservations ainsi que les encaissements sur le logiciel e-Season. Vous êtes une personne souriante avec le sens de l'accueil et parlez anglais et allemand. Le poste débute en janvier 2027 et se terminera fin septembre. Cette offre est proposée en CDD de 9 mois à temps plein. Pour postuler, retrouvez plus d'infos sur akifm.fr, rubrique emploi.
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1: Pour ces prochaines heures, le soleil brillera dans un ciel bien dégagé jusqu'à son coucher. Demain jeudi, un temps sec, ensoleillé et chaud sera au programme toute la journée. En effet, côté température, demain nous attendrons 12 à 16 degrés au lever du jour et 26 à 28 degrés dans l'après-midi. Demain, le soleil se lèvera à 8h20 et se couchera à 19h19. Nous perdrons 3 minutes d'ensoleillement. Sur le littoral, la marée sera haute à 7h36 et 19h55, avec des coefficients de 68 et 62. Elle sera basse à 1h24 et 13h44. Au programme de ces prochains jours, nous retrouverons un temps mitigé et plus frais vendredi, avec des éclaircies et quelques averses. Samedi devrait être une belle journée ensoleillée, mais bien fraîche. Dimanche, quelques nuages apporteront de rares averses entre deux éclaircies, toujours dans la fraîcheur. Nous confirmerons tout cela dans les prochains bulletins météo.
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1: J'ai sélectionné cette offre pour vous. À Pauillac, un prestataire recrute 4 tailleurs de vignes confirmés pour la saison 2026-2027. Le démarrage du contrat est prévu début décembre en fonction de la saisonnalité. Vous avez au moins 3 saisons d'expérience ainsi que le permis B. Ce poste est proposé en contrat de travail saisonnier à 35 heures par semaine. Vous serez payé à l'heure selon votre expérience. Si vous avez l'esprit d'équipe et que vous êtes rigoureux et précis, postulez. Plus d'infos sur akifm.fr, rubrique emploi.
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1: Bonsoir à tous. Plus de 900 membres des forces de l'ordre et 248 élèves blessés. Les chiffres de Sébastien Lecornu sur la mobilisation des lycéens. Interpellé au Sénat, le Premier ministre dénonce la classe politique qui est en train de courir après le mouvement lycéen pour le récupérer à des fins électorales. Une critique déjà faite par Emmanuel Macron ce matin en Conseil des ministres. Le chef de l'État dit déplorer que les angoisses légitimes de la jeunesse soient exploitées politiquement. Demain, les organisations lycéennes rencontreront les ministres de l'Éducation et de l'Enseignement supérieur. L'avocat de l'adolescent qui a eu la main arrachée à Lens dépose plainte. Son client est selon lui victime de blessures de guerre. Amputé de la main gauche, sa main droite est également abîmée. Il a été touché sur d'autres parties du corps. Une grenade de type assourdissante est à l'origine de ses blessures. L'adolescent auteur de coups de fusil dans son collège d'Aubagne lundi dit avoir agi par vengeance. Il se dit la cible de harcèlement de la part de ses professeurs et de ses camarades. Le collégien reconnaît les faits mais conteste avoir voulu tuer. Il avoue avoir mûri son projet depuis plusieurs mois. Ses tirs ont blessé le principal de l'établissement ainsi qu'une enseignante. Sébastien Coé, interrogé par des juges d'instruction, l'animateur mis en examen pour viol et agression sexuelle sur 4 femmes, dont 3 mineurs, entendu aujourd'hui au tribunal de Paris. Premier interrogatoire depuis sa mise en examen. Les faits reprochés se seraient produits entre 1997 et 2014. Le Vatican donne des nouvelles du pape après son opération chirurgicale hier. Le retrait d'un nodule cancéreux au poumon. Le souverain pontife âgé de 71 ans suit une évolution post-opératoire normale. Il a commencé à marcher dans sa chambre et à effectuer des exercices de kinésithérapie respiratoire. Et puis le Mont Blanc continue de grandir, mesuré à un peu plus de 4807 mètres, près de 2 mètres de plus qu'en 2023. Des variations liées notamment aux conditions météo. Voilà pour l'info, excellente fin d'après-midi.

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1: Pour ces prochaines heures, le soleil brillera dans un ciel bien dégagé jusqu'à son coucher. Demain jeudi, un temps sec, ensoleillé et chaud sera au programme toute la journée. En effet, côté température, demain nous attendrons 12 à 16 degrés au lever du jour et 26 à 28 degrés dans l'après-midi. Demain, le soleil se lèvera à 8h20 et se couchera à 19h19. Nous perdrons 3 minutes d'ensoleillement. Sur le littoral, la marée sera haute à 7h36 et 19h55, avec des coefficients de 68 et 62. Elle sera basse à 1h24 et 13h44. Au programme de ces prochains jours, nous retrouverons un temps mitigé et plus frais vendredi, avec des éclaircies et quelques averses. Samedi devrait être une belle journée ensoleillée, mais bien fraîche. Dimanche, quelques nuages apporteront de rares averses entre deux éclaircies, toujours dans la fraîcheur. Nous confirmerons tout cela dans les prochains bulletins météo.
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1: J'ai sélectionné pour vous cette offre en CDI. À Vandaïs, une entreprise recrute un charpentier couvreur qualifié et expérimenté. Vous savez lire des plans et schémas, assembler des bois d'ossature, remplacer des chevrons et réaliser la pose d'éléments de charpente et couverture. Ce poste est proposé en CDI à temps plein avec travail du lundi matin au vendredi midi. Si vous avez l'esprit d'équipe, que vous êtes autonome et réactif, postulez. Pour retrouver plus d'infos sur cette offre, rendez-vous sur acquisfm.fr, rubrique emploi.
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1: Bonsoir à tous. Sébastien Lecornu dénonce une violence inédite devant les sénateurs. Le Premier ministre a dévoilé un nouveau bilan du mouvement des lycéens. 937 policiers et gendarmes blessés, mais aussi 149 personnels de l'éducation nationale. Parmi eux, les proviseurs. Le secrétaire national du syndicat des personnels de direction de l'éducation nationale, Olivier Beaufrère, déplore une grande fatigue des proviseurs.
2: Fatigué dans le sens du fait d'avoir été ciblé d'ailleurs, comme la plupart des lycées, des établissements, où on se rend compte que nous sommes trop souvent en première ligne, de manière quotidienne, régulière. On a des collègues qui sont devant les établissements tous les matins depuis maintenant plus de 3 semaines. Et il est vrai que ça devient une situation compliquée parce que nous sommes visés, nous sommes blessés. Je rappelle que plus de 40 collègues sont blessés aujourd'hui. Et puis je pense qu'il y a des blessures, certes physiques, mais également psychologiques. Et il est grand temps qu'on prenne en compte ces difficultés.
1: Le syndicat appelle les proviseurs à une demi-journée morte demain après-midi pour alerter sur la situation et prendre le temps d'avancer sur d'autres dossiers. L'adolescent de 14 ans qui a tiré au fusil de chasse lundi dans son collège d'Aubagne reconnaît les faits mais conteste avoir voulu tuer. C'est ce qu'annonce le parquet national antiterroriste. Le jeune homme qui a blessé le principal de l'établissement ainsi qu'une enseignante motive son acte par une volonté de vengeance en raison de harcèlement par ses professeurs et ses camarades. De plus en plus de femmes tuées par les coups de leurs conjoints ou ex-conjoints. En France, on a déploré l'an passé 111 victimes, soit 4% d'augmentation en un an, selon les chiffres du ministère de l'Intérieur. En moyenne, un décès est enregistré tous les 3 jours. Un soulagement pour une grande partie des salariés de Duralex. La verrerie est sauvée. Le projet de reprise de l'entrepreneur Cédric Meston a été validé par le tribunal de commerce du Loiret. Sur 220 emplois, 155 seront maintenus. Et puis en foot, le PSG joue ce soir dans le cadre de la 2e journée de la Ligue des Champions. Les Parisiens jouent sur la pelouse de Manchester City. Voilà pour l'info, excellente soirée.

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1: Pour ces prochaines heures, le soleil brillera dans un ciel bien dégagé jusqu'à son coucher. Demain jeudi, un temps sec, ensoleillé et chaud sera au programme toute la journée. En effet, côté température, demain nous attendrons 12 à 16 degrés au lever du jour et 26 à 28 degrés dans l'après-midi. Demain, le soleil se lèvera à 8h20 et se couchera à 19h19. Nous perdrons 3 minutes d'ensoleillement. Sur le littoral, la marée sera haute à 7h36 et 19h55, avec des coefficients de 68 et 62. Elle sera basse à 1h24 et 13h44. Au programme de ces prochains jours, nous retrouverons un temps mitigé et plus frais vendredi, avec des éclaircies et quelques averses. Samedi devrait être une belle journée ensoleillée, mais bien fraîche. Dimanche, quelques nuages apporteront de rares averses entre deux éclaircies, toujours dans la fraîcheur. Nous confirmerons tout cela dans les prochains bulletins météo.
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1: Voici une offre pour un profil bien particulier. À Vendeils, une scierie recrute un technicien de maintenance. Vous assurerez l'entretien et le bon fonctionnement des équipements industriels de la scierie et ferez l'affûtage et les contrôles de conformité. Vous aurez également en charge l'entretien et la réparation des véhicules, pelles, manitous et camions. Vous avez une formation en maintenance industrielle et maîtrisez la mécanique, l'hydraulique, le pneumatique et la soudure. Cette offre est proposée en CDI à 40 heures par semaine. Retrouvez plus d'infos sur akifm.fr, rubrique emploi.
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1: Bonsoir à tous. Une plainte déposée par Police Alliance. Le syndicat s'attaque à l'État pour mise en danger de la vie d'autrui lors des mobilisations lycéennes. Ils estiment dans un tract que les consignes de la hiérarchie policière sont floues et les injonctions contradictoires. Le mouvement lycéen qui s'est quelque peu essoufflé aujourd'hui, même si des blocages d'établissements ont été recensés au lendemain de l'acte 5 de la mobilisation lycéenne. 96% des lycées étaient ouverts ce matin, d'après le ministre de l'Éducation nationale. Édouard Geffray, alors que 7950 gardes à vue ont été comptabilisés depuis le début du mouvement. L'avocat de l'adolescent qui a eu la main arrachée à Lens dépose plainte. Son client est selon lui victime de blessures de guerre. Amputé de la main gauche, sa main droite est également abîmée et il a été touché sur d'autres parties du corps. Une grenade de type assourdissante est à l'origine de ses blessures. Par ailleurs, l'adolescent de 16 ans est borgné après un tir de LBD à Tours et sorti de l'hôpital 2 semaines après les faits. Le policier à l'origine du tir est mis en examen pour violence aggravée. Dans l'actualité et également, de plus en plus de femmes tuées par les coups de leur conjoint ou ex-conjoint en France. On a déploré l'an passé 111 victimes, soit 4% d'augmentation en un an. D'après les chiffres du ministère de l'Intérieur, en moyenne, un décès est enregistré tous les 3 jours. Le Nord et les Bouches-du-Rhône font partie des départements les plus touchés par le phénomène. L'annonce a été faite aujourd'hui dans un communiqué. Les pompiers professionnels ont annoncé la reconduction de leur mouvement de grève jusqu'au 4 décembre. Les syndicats estiment que leurs revendications sont restées sans réponse de la part du gouvernement, notamment celle sur l'augmentation des moyens humains et financiers après un été dévastateur sur le front des incendies. Et puis on termine avec un mot de foot ce soir avec la suite de la 2e journée de la Ligue des Champions. Après les défaites de Lille et Lens hier soir, le Paris Saint-Germain se déplace sur la pelouse de Manchester City. Coup d'envoi de la rencontre à 21h. Voilà pour l'essentiel de l'actualité, c'est la fin de cette édition. Très bonne fin de journée à tous.

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1: Pour ces prochaines heures, le soleil brillera dans un ciel bien dégagé jusqu'à son coucher. Demain jeudi, un temps sec, ensoleillé et chaud sera au programme toute la journée. En effet, côté température, demain nous attendrons 12 à 16 degrés au lever du jour et 26 à 28 degrés dans l'après-midi. Demain, le soleil se lèvera à 8h20 et se couchera à 19h19. Nous perdrons 3 minutes d'ensoleillement. Sur le littoral, la marée sera haute à 7h36 et 19h55, avec des coefficients de 68 et 62. Elle sera basse à 1h24 et 13h44. Au programme de ces prochains jours, nous retrouverons un temps mitigé et plus frais vendredi, avec des éclaircies et quelques averses. Samedi devrait être une belle journée ensoleillée, mais bien fraîche. Dimanche, quelques nuages apporteront de rares averses entre deux éclaircies, toujours dans la fraîcheur. Nous confirmerons tout cela dans les prochains bulletins météo.
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1: J'ai sélectionné cette offre pour vous. À Saint-Seurin-de-Cadourne, un poste de gouvernant polyvalent est à pourvoir dès que possible en CDI. Vous aurez des missions variées telles que la préparation des repas, l'entretien et le ménage des locaux, l'entretien du linge, la réalisation des courses et l'accompagnement de la gérante lors des rendez-vous en extérieur. Vous avez le permis B et au moins 3 ans d'expérience. Vous aurez des horaires irréguliers et flexibles avec possibilité de travail le samedi. Pour postuler, retrouvez plus d'infos sur akifm.fr, rubrique emploi.
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1: Bonsoir à tous. Une plainte déposée par Police Alliance. Le syndicat s'attaque à l'État pour mise en danger de la vie d'autrui lors des mobilisations lycéennes. Ils estiment dans un tract que les consignes de la hiérarchie policière sont floues et les injonctions contradictoires. Le mouvement lycéen qui s'est quelque peu essoufflé aujourd'hui, même si des blocages d'établissements ont été recensés au lendemain de l'acte 5 de la mobilisation lycéenne. 96% des lycées étaient ouverts ce matin, d'après le ministre de l'Éducation nationale et Édouard Geffray, alors que 7950 gardes à vue ont été comptabilisés depuis le début du mouvement. L'avocat de l'adolescent qui a eu la main arrachée à Lens dépose plainte. Son client est selon lui victime de blessures de guerre. Amputé de la main gauche, sa main droite est également abîmée et il a été touché sur d'autres parties du corps. Une grenade de type assourdissante est à l'origine de ses blessures. Par ailleurs, l'adolescent de 16 ans est borgné après un tir de LBD à Tours et sorti de l'hôpital 2 semaines après les faits. Le policier à l'origine du tir est mis en examen pour violence aggravée. Dans l'actualité également, de plus en plus de femmes tuées par les coups de leur conjoint ou ex-conjoint en France. On a déploré l'an passé 111 victimes, soit 4% d'augmentation en un an. D'après les chiffres du ministère de l'Intérieur, en moyenne, un décès est enregistré tous les 3 jours. Le Nord et les Bouches-du-Rhône font partie des départements les plus touchés par le phénomène. L'annonce a été faite aujourd'hui dans un communiqué. Les pompiers professionnels ont annoncé la reconduction de leur mouvement de grève jusqu'au 4 décembre. Les syndicats estiment que leurs revendications sont restées sans réponse de la part du gouvernement, notamment celle sur l'augmentation des moyens humains et financiers après un été dévastateur sur le front des incendies. Et puis on termine avec un mot de foot ce soir avec la suite de la 2e journée de la Ligue des Champions. Après les défaites de Lille et Lens hier soir, le Paris Saint-Germain se déplace sur la pelouse de Manchester City. Coup d'envoi de la rencontre à 21h. Voilà pour l'essentiel de l'actualité, c'est la fin de cette édition. Très bonne fin de journée à tous.

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1: Pour ces prochaines heures, le soleil brillera dans un ciel bien dégagé jusqu'à son coucher. Demain jeudi, un temps sec, ensoleillé et chaud sera au programme toute la journée. En effet, côté température, demain nous attendrons 12 à 16 degrés au lever du jour et 26 à 28 degrés dans l'après-midi. Demain, le soleil se lèvera à 8h20 et se couchera à 19h19. Nous perdrons 3 minutes d'ensoleillement. Sur le littoral, la marée sera haute à 7h36 et 19h55 avec des coefficients de 68 et 62. Elle sera basse à 1h24 et 13h44. Au programme de ces prochains jours, nous retrouverons un temps mitigé et plus frais vendredi avec des éclaircies et quelques averses. Samedi devrait être une belle journée ensoleillée mais bien fraîche. Dimanche, quelques nuages apporteront de rares averses entre deux éclaircies, toujours dans la fraîcheur. Nous confirmerons tout cela dans les prochains bulletins météo.
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1: Si vous cherchez un contrat court, j'ai peut-être l'offre qu'il vous faut. À Carcan, une scierie recrute un ouvrier polyvalent. Vous aurez pour mission principale le triage et l'empilage de planches selon la qualité et la longueur. Vous serez amené à utiliser des machines comme des scies. Vous assurerez également le nettoyage de votre poste de travail. Vous êtes assidu, dynamique et à l'aise sur les travaux manuels et de manutention. Ce poste est proposé en CDD de 3 mois à 40 heures par semaine. Pour postuler, retrouvez plus d'infos sur aquisfm.fr, rubrique emploi.
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3: Nous retrouvons nos invités Viviane et Marilène de la Passiflore de Verteuil pour nous parler de la 55e foire aux plantes de l'association qui a lieu ce dimanche 18 octobre. Bonjour à toutes les deux.
4: Bonjour.
5: Bonjour.
3: Comme vous aviez pu le dire précédemment, cette foire aux plantes, elle a toujours un thème à chaque édition. Et là, ce thème pour ce dimanche, ça sera le dahlia. Alors déjà, pourquoi est-ce que vous pouvez nous en parler un petit peu ?
5: Nous choisissons les thèmes lors de l'Assemblée Générale et nous avions plusieurs adhérents et adhérentes qui étaient intéressés par ce thème-là. Il n'y a aucun problème avec les thèmes, ils arrivent facilement, on en a même une liste à l'avance, mais bon, on a dit « allez, on y va pour le dahlia ». On a parlé entre nous de ce qu'il pourrait y avoir comme animation autour du dahlia. Donc, il y a une adhérente aussi qui nous a soumis l'idée d'acheter un puzzle qui représente un bouquet de dahlia et de le mettre à disposition du public lors de la journée à construire. Un peu difficile, je crois, mais bon, on a toute la journée. Il y aura aussi un atelier peinture et dessin de dahlia de 10h à 12h et de 14h à 16h. Animé par la peintre Nathalie Portejoie qui nous vient du Taillan et qui sera là pour aider les personnes intéressées, enfants, adultes, à peindre ou à dessiner. Et puis les dessins, les peintures seront exposés pendant la journée dans la salle des Augustins. Nous aurons également à 14h30 la visite de l'abbaye par les amis de l'abbaye. Cette visite, on la fait systématiquement à chaque foire aux plantes. C'est intéressant. C'est un partenariat que nous avons avec les amis de l'abbaye. Ça se passe très bien. Et puis, grande nouveauté, à 15h30, une vente aux enchères aura lieu. Donc, dans la salle des Augustins, vente aux enchères d'un tableau, une huile sur bois qui représente des dahlias d'une peintre. Je ne veux pas dévoiler son nom. Vous verrez ça le jour de la foire. Et puis, bien sûr, un concours de confiture comme à chaque foire d'automne. Il faut apporter un pot de confiture avant 11h et 3 lots seront remis avant la tombola de l'après-midi. En avril, nous avons aussi un concours, mais là, c'est un concours de composition florale. Voilà. Et puis, toujours une exposition sur l'histoire du dahlia qui nous vient du Mexique à l'origine. Le dahlia comestible qui était donné à manger au bétail chez les Aztèques. Enfin, vous aurez plus de détails sur l'expo.
3: Eh bien, merci beaucoup Viviane. On se retrouvera demain pour voir le reste des choses de cette journée, et notamment la présentation des dahlias en pot.
4: Merci.
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1: Nous retrouvons nos invités, Cynthia Cavagnac, directrice du pôle culture de la CDC Médoc Cœur de Presqu'île, et Thomas Azouz de la manufacture médocaine pour nous parler de la saison culturelle 2026-2027. Bonjour à tous les deux.
2: Bonjour.
3: Bonjour.
1: Alors hier, Thomas, on a commencé à évoquer la programmation avec quelques exemples. Est-ce qu'on peut en donner d'autres ?
3: Oui, on peut en donner d'autres. Là, cette année, on a décidé de clôturer la saison de manière différente. C'est-à-dire que d'habitude, sur la dernière mandature, nous étions sur un spectacle de rue que l'on dispensait sur une des communes de la collectivité. Donc, qui était toujours couplé à un événement que la commune organisait de son côté. Donc, soit un marché gourmand, soit une activité autre qui se passe en général l'été. Cette année, on a essayé de réfléchir avec la communauté de communes à quelque chose qui clôturait vraiment la saison, qui appartient à la communauté de communes. On a décidé d'appeler ça la grande clôture. Ça se passera dans les jardins de la Cure à Saint-Julien-Bechevel. On sera sur un événement qu'on espère ludique, familial, où on pourra venir manger, boire des coups. C'est le début de l'été. Un karaoké un peu spécial. Il n'y aura pas d'écran. Vous ne pourrez pas lire les paroles. Donc, évidemment, on a essayé de faire ça à notre image, c'est-à-dire quelque chose d'un peu atypique. Et on va clôturer ça avec un concert d'un groupe qui s'appelle Les Grands Enfants, qui viennent de Saint-Jean-de-Luz, qui sont très sympathiques, qui ont l'habitude de faire des reprises. Ça va aussi bien de Céline Dion au Red Hot en passant par du Pavarotti. C'est assez surprenant.
1: Un événement de clôture qui change par rapport à la dernière mandature, et aussi d'autres types d'événements, pas forcément de la musique actuelle en concert debout comme on pourrait l'imaginer, mais malgré tout quand même un peu de musique dans la prog.
3: Oui, cette année on a, au mois de janvier, pareil, on a instauré ça il y a 2-3 ans, où on a mis en place le premier spectacle de l'année. On souhaitait que ce soit quelque chose, une parenthèse, une virgule musicale, une empreinte. Dans cette saison, l'année dernière, on avait fait venir un gospel de Paris. Cette année, on est sur du théâtre musical qui est mis en scène par Virginie Lemoine. Donc ce sont 5 comédiens chanteurs qui sont sur le plateau, et c'est hyper rafraîchissant. On ressort de là, on a la banane. C'est vraiment sympa pour commencer cette année 2027 qui sera riche en émotions, j'en suis persuadé.
1: Encore une fois, c'est nouvelle mandature, donc nouvelle façon d'imaginer les choses. Il y a vraiment toute une direction qui a été réfléchie.
3: Effectivement, on repart sur une nouvelle mandature, donc on a de nouveaux élus. La direction qui a été prise par le pôle culture de la collectivité, par son DGS et son élu Serge Reynaud, en charge des affaires culturelles de la communauté de communes, c'était de dire on repart sur 6 ou 7 ans. Donc il fallait présenter l'ensemble des activités du pôle et entre autres la programmation aux nouveaux élus, savoir s'ils en avaient connaissance, quelle connaissance s'ils en avaient. Et nous, effectivement, avec la manufacture, en partenariat avec la collectivité, c'était de réfléchir à qu'est-ce qu'on allait faire de cette mandature, jusqu'où on souhaitait aller. Donc effectivement, on va rester sur de l'itinérance, parce que pour l'instant on n'a pas d'équipement culturel. L'idée, c'est de travailler pendant cette mandature à avoir un équipement culturel sur la collectivité. Donc voilà, je sais qu'il y a eu un conseil communautaire où la collectivité a signé une convention pour commencer à réfléchir à cette question de manière collégiale, construction, réhabilitation d'équipements qui existent déjà sur le territoire, mais en tout cas de se dire accueillir des spectacles, accueillir Jérôme Commandeur, on veut faire venir 400 personnes assises, comment on fait, dans quelle salle, on veut faire un joli concert, je dis une bêtise, alors on a fait Zoufris Maracas, mais cette année-là on aurait eu l'opportunité de faire venir Ayam, comment on fait pour accueillir Ayam dans une salle aujourd'hui sur le territoire du Médoc. Donc toutes ces questions sont mises sur la table. On s'aperçoit que le président de la collectivité, Bernard Guiraud, l'adjoint à la culture, Serge Reynaud, sont conscients que effectivement proposer de la culture de qualité à sa population, ça demande un équipement. C'est un vieux serpent de mer, ça n'aboutira peut-être pas. En tout cas, cette réflexion est posée sur la table. Et là où moi je suis content, c'est qu'on peut parler de ces choses-là sereinement et on ne nous regarde pas comme des ovnis.
1: Eh bien, merci beaucoup à tous les deux. On se retrouvera demain pour la suite de notre émission.
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1: Nous retrouvons nos invités, Dominique et Alizé, de l'Amicale des artisans et commerçants du cœur de ville de l'Espard. Ils sont venus nous présenter la fête des fins de vendange qui se tiendra ce vendredi et samedi. Bonjour à vous.
2: Voilà.
3: Bonjour.
1: On l'a rappelé hier, on a passé un été très compliqué au niveau économique. C'est dans ce contexte que l'Amicale organise la fête de fin de vendange, qu'on appelle aussi par chez nous la OCAT. Vous avez des partenaires pour organiser cette fête?
3: Oui, bien sûr. On a la chance d'être accompagné par l'Office du Tourisme, par la mairie de l'Espard, par la CDC et également par la CCI de Bordeaux. Dans nos partenaires, il y a également les associations qui nous aident, comme bien sûr l'association de la Foire au Vin. Ça a été fait avec leur accord. Ils nous ont transmis leur liste de viticulteurs à contacter en priorité. Ensuite, nous avons d'autres associations comme l'association des Troubadours qui organise chaque année leur fête médiévale, qui nous aide techniquement, soit pour l'affichage, soit pour mettre en place des panneaux et au niveau paperasse. Après, il y a également l'association Pour que vivent les artistes qui, elle aussi, nous a communiqué la liste des exposants qui viennent pour elle afin de compléter un petit peu nos stands, afin de faire quelque chose d'un petit peu plus varié également. La CCI de Bordeaux nous a fait un petit cadeau en nous offrant 550 affiches. Ils nous font de la communication, ils nous font de la visibilité. L'Office du Tourisme, merci à Virginie qui a bien voulu nous dessiner notre affiche de présentation. Et l'Office du Tourisme nous aide énormément en nous communiquant et en communiquant auprès des viticulteurs et également faire de la visibilité. La mairie de l'Espard qui nous soutient techniquement nous donne également un ensemble de visibilité et puis nous va nous aider sur d'autres mesures par la suite.
1: Et donc cette fête, est-ce qu'on peut rappeler où est-ce qu'elle va se dérouler?
4: Alors elle va se dérouler le vendredi 16 et samedi 17 octobre à partir de 9h dans la centre-ville de l'Espard-Médoc, dans la rue Jean-Jacques Rousseau, la place Gambetta.
1: Eh bien merci à tous les deux, on se retrouve demain pour la suite de notre émission.
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